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bénévoles et d'assister à plusieurs animations et démonstrations avec en nouveauté les premières Trolympiades, une compétition inédite entre quartiers. Retrouvez toutes les infos sur la page Facebook de la commune de Trou. Du 22 août au 6 septembre 2026, la galerie La Tour accueille la 6e édition du Salon des artistes d'Oupey et ses environs. Découvrez 17 talents de la région réunis afin de

0: Variété de disciplines, broderie, peinture, dessin, illustration, photographie, sculpture ainsi que poésie visuelle. Un rendez-vous fixé dans l'écrin de la tour médiévale du Château d'Oupeil. Retrouvez les infos sur la page Facebook Le Château d'Oupeil ASBL. Et on termine avec le Louvainier Lyrique à voir ce week-end à l'église Saint-Remacle. Pour l'occasion, 10 jeunes chanteurs lyriques parmi les talents les plus prometteurs de leur génération montent sur scène pour vous offrir deux représentations uniques mêlant émotion, passion et virtuosité. Le temps d'une soirée, laissez-vous emporter par les plus beaux airs d'opéra, des ensembles pétillants, des duos émouvants et des chœurs spectaculaires de Mozart, Bizet, Verdi ou encore Offenbach. Entièrement mis en scène et interprété en costume de théâtre, ces concerts offrent une véritable immersion dans l'univers de l'opéra. Retrouvez toutes les infos sur la page Facebook Archipel Lyrique.
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1: Bonjour Thierry, bonjour à tous. L'actualité internationale est d'abord marquée par le séisme qui a frappé l'île indonésienne de Flores samedi dernier. On en sait d'ailleurs un peu plus sur le bilan humain de la catastrophe. Le tremblement de terre d'une magnitude de 7,7 a fait au moins 54 morts et plus d'une centaine de blessés. Près de 13 000 personnes ont dû quitter leur logement. L'armée utilise des avions et des hélicoptères pour acheminer nourriture, vêtements et matériel médical dans les zones difficiles d'accès. Mais sur place, des habitants dénoncent une aide humanitaire insuffisante. Donald Trump menace désormais de bombarder Oman si le pays s'oppose à un accord sur le détroit d'Ormuz. L'Iran et Oman négocient actuellement sur la circulation des navires dans ce passage stratégique sans Washington. Le président américain appelle également l'Iran à hisser le drapeau blanc de la capitulation. Téhéran affirme de son côté que le détroit d'Ormuz restera iranien. Un passage essentiel puisque avant la guerre, environ un cinquième du pétrole mondial y transitait. Une situation dramatique qui intervient alors que les tensions restent très fortes au Moyen-Orient. En Belgique, c'est la situation de nos pompiers qui inquiète. Depuis vendredi, ils sont mobilisés en nombre dans les Hautes-Fagnes pour tenter de maîtriser un important incendie. Les pluies arrivées ce lundi pourraient leur donner un coup de main, mais le vent pourrait compliquer les opérations. Les équipes sont également éprouvées après plusieurs jours d'intervention. Le président de la Fédération des pompiers de Belgique, Marc Gilbert, tire d'ailleurs la sonnette d'alarme. De nombreuses casernes ont été dégarnies pour renforcer le dispositif dans les Hautes-Fagnes. Un nouvel incendie important ailleurs en Belgique pourrait donc mettre les services de secours sous pression, alors que la fatigue commence à se faire sentir. Enfin, on termine avec une date symbolique en Belgique. Il y a 30 ans, jour pour jour, le 17 août 1996, les corps de Julie Lejeune et Mélissa Rousseau étaient découverts à Sarre-la-Bruissière, victimes de Marc Dutroux. Quelques mois plus tard, la Marche Blanche allait profondément marquer le pays et contribuer à la création de Child Focus. 30 ans après, l'association accompagne toujours les familles d'enfants disparus, mais son rôle s'est élargi, notamment face à l'exploitation sexuelle en ligne. Child Focus traite aujourd'hui environ 3000 dossiers par an. Une activité en hausse alors que son financement reste fragile. Plus de la moitié de ses ressources proviennent des dons et l'association ne bénéficie pas de subsides permanents de l'État.
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3: La météo.
1: Ce mardi, le temps sera souvent gris avec des périodes de pluie ou de bruine avant l'arrivée d'averses au fil de la journée. Les températures varieront entre 17 degrés en Hautes-Fagnes et 24 degrés dans le centre et en Lorraine belge. Le vent de sud-ouest sera modéré dans l'intérieur et assez fort à la côte. La nuit suivante restera très nuageuse avec encore quelques précipitations possibles. Les minima descendront entre 14 degrés en Ardennes et 18 degrés en plaine. Ce matin, il fait seulement 16 degrés du côté de Michroux, 17 degrés à Amoire, Ouanze, Barchon et Nandrin, et enfin 18 degrés à Glon et Warsage. Voilà qui clôture ces informations. Tout de suite, retour à la musique avec Thierry.
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1: Excellent début de journée à l'écoute de l'FM. Nous sommes le mardi 18 août 2026. Vous écoutez l'Ardent Réveil. Nous sommes le 230e jour de l'année. Le soleil s'est levé à 6h47 et se couchera à 21h ce soir. On souhaite une bonne fête à toutes les Hélène et les Laetitia qui nous écoutent. Puis un excellent anniversaire à vous qui êtes né en 18 août, tout comme Hugo Frey qui fête ses 97 ans aujourd'hui. Roman Polanski fête ses 93 ans. Edward Norton a 57 ans ce jour. Et puis Mika fête ses 43 ans. Dans les souvenirs du jour, on se rappelle que le 18 août 2008, Usain Bolt remportait la médaille d'or du 200 mètres aux Jeux Olympiques de Pékin, établissant un nouveau record du monde avec un temps de 19 secondes 30 centièmes. Et puis en 2024, c'était l'acteur Alain Delon qui nous quittait à l'âge de 88 ans. Excellent moment musical, c'est le retour de la musique tout de suite sur LFM.

0: Vous allez me dire, c'est pas tout de suite, mais au moins vous avez l'info. Rendez-vous le 2 décembre 2027, donc dans plus d'un an et quelques mois. Et oui, Christophe Willem sera en concert en Belgique. Vous le retrouverez à Forêt Nationale à Bruxelles, donc 2 décembre 2027. Là, on l'écoutait avec son nouveau tube, nouveau single System. Et puis, on imagine qu'un album sera bientôt disponible. Dans la suite du programme, MC Solar avec Obsolète. On aura aussi l'américaine Taylor Swift avec Elizabeth Taylor. Et puis, dans un instant, on retrouvera Amy McDonald avec This is the Life, juste après l'agenda avec Amandine.
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0: Bonjour Amandine.
2: Bonjour Thierry, bonjour à tous.
0: On débute cet agenda avec la galerie La Tour qui accueille dès ce samedi la 6e édition du Salon des artistes d'Oupeye.
2: Découvrez 17 talents de la région réunis afin de mettre en lumière la richesse et la diversité de la création locale. Chaque artiste présente une sélection de 3 œuvres témoignant de sa sensibilité et de son univers artistique. Les visiteurs peuvent admirer une belle variété de disciplines, broderie, peinture, dessin, illustration, photographie, sculpture ainsi que poésie visuelle. Un rendez-vous fixé dans l'écrin de la tour médiévale du château d'Oupeye. Retrouvez les infos sur la page Facebook Le Château d'Oupeye ASBL.
0: On continue avec le Louvnier Lyrique qui sera organisé ce week-end en l'église Saint-Romacle.
2: Pour l'occasion, 10 jeunes chanteurs lyriques parmi les talents les plus prometteurs de leur génération montent sur scène pour vous offrir 2 représentations uniques mêlant émotion, passion et virtuosité. Le temps d'une soirée, laissez-vous emporter par les plus beaux airs d'opéra, des ensembles pétillants, des duos émouvants et des chœurs spectaculaires de Mozart, Bizet, Verdi ou encore Offenbach. Entièrement mis en scène et interprété en costume de théâtre, ces concerts offrent une véritable immersion dans l'univers de l'opéra. Retrouvez toutes les infos sur la page Facebook Archipel Lyrique.
0: Ce samedi, le Ravel sera en fête entre Amoire et Comblat-la-Tour.
2: Tout au long du parcours, profitez de nombreuses animations entre musique découverte, activités familiales, haltes gourmandes et surprises afin de rythmer cette balade au cœur de la nature. Que vous soyez à pied, à vélo ou simplement curieux de profiter de l'ambiance, l'événement promet un moment chaleureux et accessible à tous. Retrouvez toutes les infos sur la page Facebook de l'Office.

0: festif qui déborde d'énergie, mais aussi des parenthèses intimes, délicates et contemplatives. Retrouvez les infos sur le site lespolissons.com.
1: Et on termine avec le Liège Electronic Music Festival qui prend ses quartiers durant tout le week-end au cœur du patrimoine industriel de Serein.
0: Et c'est un concept unique qui vous attend. En journée, vibrez en open air sur les trois scènes des ateliers centraux et dès la tombée de la nuit, l'expérience devient intérieure et se prolonge jusqu'à l'aube dans la mythique salle de l'OM. Découvrez plus de 40 artistes belges et internationaux propulsés par 8 collectifs majeurs de la nuit liégeoise. De la house à la techno en passant par la trance et le drum and bass, le meilleur des musiques électroniques vous attend. Retrouvez le programme complet sur le site mf.be.
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0: Véritable hommage à l'actrice Elizabeth Taylor, cette chanson de Taylor Swift qu'on écoutait à l'instant dans l'ardent réveil de ce mardi 18 août. J'espère que tout va bien de votre côté dans la suite du programme. Eh bien, beaucoup d'éclectisme puisqu'on retrouvera l'équipe des Enfoirés avec Attention au départ. Et juste avant, on va remonter en 1988 et écouter le son de la techno de Détroit aux États-Unis avec Inner City. Ce sera Big Fun. On écoute cela juste après le Zoom Région avec Joachim. 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
2: Bonjour Thierry, bonjour à tous. On commence par un dossier qui fait débat alors que les incendies de forêt se multiplient en Belgique. Une hydrobase installée au lac de l'Oder aurait-elle pu permettre de mieux lutter contre l'incendie des Hauts-de-Fagne? Deux pilotes de la Belgian Seaplane Association relancent en tout cas la question. Leur projet actif jusqu'en 2019 devait notamment permettre de former des pilotes d'hydravions et à terme d'entraîner des appareils utilisés contre les feux. Mais le projet avait été bloqué après le refus d'un permis d'environnement en 2020 sous la responsabilité de l'ancienne ministre wallonne Céline Tellier. Les deux pilotes affirment que la ministre s'était opposée à l'avis favorable de son administration. Son ancien cabinet conteste cette version et rappelle qu'une enquête publique avait recueilli plus de 1000 oppositions, notamment en raison des risques pour la faune et la flore. Aujourd'hui, Belgian Seaplane veut relancer le projet alors que la Belgique a dû faire appel à des moyens aériens étrangers pour combattre l'incendie des Fagnes. À présent, on fait le point sur plusieurs perturbations importantes à venir sur les routes liégeoises. Sur l'E43 à Crisney et Berlo, plusieurs bretelles vont fermer temporairement pour réhabiliter le revêtement dès aujourd'hui. Première phase de mardi soir à jeudi matin, la sortie de Crisney vers Bruxelles sera fermée. Une déviation sera mise en place via Ognoul et Warem. Une seconde phase est prévue du 1er au 3 septembre, cette fois vers Aix-la-Chapelle, avec des fermetures à Crisney et Berlo. Le chantier représente un investissement de 180 000 euros. Et à quelques kilomètres de là, à Lix, dans la commune de Bizet, trois rues seront également fermées à partir de ce mardi, et ce jusqu'au 15 septembre dans le cadre du rehaussement du pont. La rue du Hournet, la rue des Taillis et la rue des Cimentiers sont concernées. Des itinéraires différents sont prévus pour les poids lourds et les autres véhicules. Autre dossier liégeois, mais cette fois sur le front judiciaire. Une deuxième jeune femme originaire de Liège, âgée de 23 ans, a été mise en examen et placée en détention provisoire en France, et ce dans l'enquête sur l'attentat déjoué en mars contre la Bank of America à Paris. Cette dernière a été remise aux autorités françaises par la Belgique. Elle est notamment poursuivie pour association de malfaiteurs terroristes et détention d'explosifs en lien avec une entreprise terroriste. Son avocat conteste les accusations et a annoncé faire appel. Six personnes sont désormais mises en examen dans ce dossier, dont 5 sont incarcérés. Et on termine avec du football et un transfert qui se précise pour le Diable Rouge Diego Moreira. Le Liégeois de 22 ans devrait quitter Strasbourg pour rejoindre l'AC Milan. Le montant annoncé est de 50 millions d'euros, auxquels pourraient s'ajouter des bonus et une clause de revente. Moreira aurait privilégié le club italien malgré des intérêts venus d'Allemagne et d'Angleterre. Enfin, un autre Diable Rouge, Axel Witsel, devrait lui aussi changer de club. Le milieu belge aurait trouvé un accord avec l'OGC Nice. À bientôt 37 ans, il pourrait donc poursuivre sa carrière en Ligue 1. Et puis chez nous en D1B, par contre, la première journée se clôturait avec le RFC Liège qui recevait les Framborins. Les Sang et Marines ont été surpris à domicile avec un score de 1-2 en faveur des Ennuyés. Et c'est sur ces informations que se clôture ce journal. Tout de suite, retour à la musique avec Thierry.

Attention au départ, le titre des Enfoirés, extrait de leur album sorti en 2013 qui s'appelait La boîte à musique des Enfoirés. Dans la suite du programme musical de votre matinée, hein, on commence à peine la journée sur LFM, encore plein de bons tubes à vous proposer pendant toute cette journée. Dans un instant, Anna H avec So Fine. On aura aussi Tayo Cruz pour Break Your Heart qui arrive dans un instant. Le dernier Puggy, c'est For a Minute. On l'écoute juste après l'horoscope de Serge Ducas avec Amandine sur LFM. Bonjour.

travail, les échanges sont constructifs et une bonne nouvelle pourrait arriver. Les Gémeaux, une nouvelle financière ou une amélioration matérielle se profile, continuez vos efforts, une évolution positive se prépare. Les cancers, vos qualités sont reconnues, un soutien ou une validation.

prend du plaisir musicalement et dans la bonne humeur en plus sur LFM ici avec Tayo Cruz et Break Your Heart. On prend maintenant la direction de Anu où on nous écoute sur le 101.8 en FM ou sur lfmradio.be. Moment Fête revient donc dans la ville pour sa deuxième édition. Ça se passera le samedi 29 août de 10h à 17h. Une journée 100% dédiée aux familles, aux programmes, ateliers créatifs, sport, danse, théâtre, éveil sensoriel, grands jeux, grimages, photomaton. Un opérateur de stage sera même présent avec des animaux et plein d'autres surprises attendent petits et grands. Donc je rappelle que ça se passera au Hall des Sports rue de Landenne à Anu, samedi 29 août de 10 à 17h. Toutes les infos au 019 51 93 88. 019 51 93 88.

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1: Bonjour Thierry, bonjour à tous. L'actualité internationale est d'abord marquée par le séisme qui a frappé l'île indonésienne de Flores samedi dernier. On en sait d'ailleurs un peu plus sur le bilan humain de la catastrophe. Le tremblement de terre d'une magnitude de 7,7 a fait au moins 54 morts et plus d'une centaine de blessés. Près de 13 000 personnes ont dû quitter leur logement. L'armée utilise des avions et des hélicoptères pour acheminer nourriture, vêtements et matériel médical dans les zones difficiles d'accès. Mais sur place, des habitants dénoncent une aide humanitaire insuffisante. Donald Trump menace désormais de bombarder Oman si le pays s'oppose à un accord sur le détroit d'Ormuz. L'Iran et Oman négocient actuellement sur la circulation des navires dans ce passage stratégique sans Washington. Le président américain appelle également l'Iran à hisser le drapeau blanc de la capitulation. Téhéran affirme de son côté que le détroit d'Ormuz restera iranien. Un passage essentiel puisque avant la guerre, environ un cinquième du pétrole mondial y transitait. Une situation dramatique qui intervient alors que les tensions restent très forte au Moyen-Orient. En Belgique, c'est la situation de nos pompiers qui inquiète. Depuis vendredi, ils sont mobilisés en nombre dans les Hautes-Fagnes pour tenter de maîtriser un important incendie. Les pluies arrivées ce lundi pourraient leur donner un coup de main, mais le vent pourrait compliquer les opérations. Les équipes sont également éprouvées après plusieurs jours d'intervention. Le président de la Fédération des pompiers de Belgique, Marc Gilbert, tire d'ailleurs la sonnette d'alarme. De nombreuses casernes ont été dégarnies pour renforcer le dispositif dans les Hautes-Fagnes. Un nouvel incendie important ailleurs en Belgique pourrait donc mettre les services de secours sous pression, alors que la fatigue commence à se faire sentir.

0: découvert à Sarre-la-Bruissière, victime de Marc Dutroux. Quelques mois plus tard, la Marche Blanche allait profondément marquer le pays et contribuer à la création de Child Focus. 30 ans après, l'association accompagne toujours les familles d'enfants disparus, mais son rôle s'est élargi, notamment face à l'exploitation sexuelle en ligne. Child Focus traite aujourd'hui environ 3000 dossiers par an. Une activité en hausse alors que son financement reste fragile. Plus de la moitié de ses ressources proviennent des dons et l'association ne bénéficie pas de subsides permanents de l'État.
1: 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La météo.
0: Ce mardi, le temps sera souvent gris avec des périodes de pluie ou de bruine avant l'arrivée d'averses au fil de la journée. Les températures varieront entre 17 degrés en Haute-Fagne et 24 degrés dans le centre et en Lorraine belge. Le vent de sud-ouest sera modéré dans l'intérieur et assez fort à la côte. La nuit suivante restera très nuageuse avec encore quelques précipitations possibles. Les minima descendront entre 14 degrés en Ardennes et 18 degrés en plaine. Ce matin, il fait seulement 16 degrés du côté de Michroux, 17 degrés à Amoire, Ouanze, Barchon et Nandrin, et enfin 18 degrés à Glon et Warsage. Voilà qui clôture ces informations. Tout de suite, retour à la musique avec Thierry.
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L'année. Le soleil s'est levé à 6h47 et se couchera à 21h ce soir. On souhaite une bonne fête à toutes les Hélène et les Laetitia qui nous écoutent. Puis un excellent anniversaire à vous qui êtes nés en 18 août, tout comme Hugo Frey qui fête ses 97 ans aujourd'hui. Roman Polanski qui fête ses 93 ans. Edward Norton a 57 ans ce jour. Et puis Mika fête ses 43 ans. Dans les souvenirs du jour, on se rappelle que le 18 août 2008, Usain Bolt remportait la médaille d'or du 200 mètres aux Jeux Olympiques de Pékin, établissant un nouveau record du monde avec un temps de 19 secondes 30 centièmes. Et puis en 2024, c'était l'acteur Alain Delon qui nous quittait à l'âge de 88 ans. Excellent moment musical, c'est le retour de la musique tout de suite sur LFM.

0: chanson qui n'aura peut-être pas été numéro 1 à l'Ultra Top, mais en tout cas dans le top 5 d'LFM depuis quelques temps maintenant. Save Me Tonight, le duo Jennifer Lopez et David Guetta, et puis d'autres chansons sur lesquelles vous aimez danser et chanter arrivent dans la suite de votre Ardent Réveil. On aura Crystal Waters avec Gypsy Woman, le son 90s. On reviendra dans l'actu avec notre teddy bear national, les chaussures roses. Et dans un instant, on retrouvera un titre sorti en 2008. Et oui, dites donc, ça fait déjà 18 ans. Toi plus moi, le son de Grégoire, juste après l'agenda.
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0: Bonjour Amandine.
2: Bonjour Thierry, bonjour à tous.
0: On débute cet agenda avec la foire du 15 août qui se poursuit, ah oui.
2: Comme chaque année dans le cadre bucolique des Bords de Meuse, plus de 100 métiers forains vous fixent rendez-vous en plein cœur de la cité mosane. Manège endiablé, carrousel enfantin, douceur sucrée, jeu d'adresse, il y en a pour tous les goûts. À ne pas manquer ce samedi soir, le grand feu d'artifice des forains tiré depuis le pont de l'Europe. Et ce dimanche, pour le dernier jour de la foire, profitez d'une journée à tarif réduit et des animations sur le thème de Zootopie. Retrouvez les infos sur le site visitoui.be.
0: On continue avec Place aux Livres ce samedi de 10 à 17 heures sur la place cathédrale de Liège.
2: Ce lieu emblématique de Liège offrira un cadre unique aux chineurs de livres et curieux de passage. L'occasion de découvrir des livres anciens et rares, retrouver les romans, des polars, les livres thématiques, les bandes dessinées, les documents de collection et sans oublier les livres pour enfants. Place aux Livres est une invitation à la rencontre et à l'échange pour un moment hors du temps où bibliophiles et curieux se retrouvent lors des circuits traditionnels des brocantes spécialisées. A noter que la maison du comte de Liège sera exceptionnellement présente afin de vous proposer des animations autour du livre et de la lecture et du récit. Trouvez les infos sur la page Facebook Marché de Liège.
0: Le château de Jouy vous invite ce week-end autour du savoir-faire brassier.

0: entre découvertes, dégustations et échanges avec les producteurs, ce festival promet une immersion dans l'univers de la bière artisanale et locale. Retrouvez toutes les infos sur la page Facebook Bière d'être belge.
1: Et on termine avec la commune de Trot qui organise ce dimanche la 6e édition du Trot Active.
0: Le rendez-vous

0: d'échanger avec les bénévoles et d'assister à plusieurs animations et démonstrations, avec en nouveauté les premières Trollympiades, une compétition inédite entre quartiers. Retrouvez toutes les infos sur la page Facebook de la commune de Trou.
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0: Notre sympathique François Damiens National fait une apparition dans le clip vidéo que je vous encourage à aller voir si vous avez l'occasion. Chaussures roses, notre Montois Teddy Bear était là, certainement un des gros tubes belges de cette année 2026. D'autres tubes arrivent dans la suite du programme. Santa avec La Différence qui nous ramènera déjà une grosse année en arrière. Et puis dans un instant, on remonte en 1984, retrouver George Michael et Andrew Ridgeley. Wake Me Up Before You Go Go, ce sera Wham juste après le Zoom Région.
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2: Bonjour Thierry, bonjour à tous. On commence par un dossier qui fait débat alors que les incendies de forêt se multiplient en Belgique. Une hydrobase installée au lac de l'Oder aurait-elle pu permettre de mieux lutter contre l'incendie des Hauts-de-Fagne? Deux pilotes de la Belgian Seaplane Association relancent en tout cas la question. Leur projet actif jusqu'en 2019 devait notamment permettre de former des pilotes d'hydravion et à terme d'entraîner des appareils utilisés contre les feux. Mais le projet avait été bloqué après le refus d'un permis d'environnement en 2020 sous la responsabilité de l'ancienne ministre wallonne Céline Tellier. Les deux pilotes affirment que la ministre s'était opposée à l'avis favorable de son administration. Son ancien cabinet conteste cette version et rappelle qu'une enquête publique avait recueilli plus de 1000 oppositions, notamment en raison des risques pour la faune et la flore. Aujourd'hui, Belgian Seaplane veut relancer le projet alors que la Belgique a dû faire appel à des moyens aériens étrangers pour combattre l'incendie des Fagnes. À présent, on fait le point sur plusieurs perturbations importantes à venir sur les routes liégeoises. Sur le 40A3 à Crisney et Berlo, plusieurs bretelles vont fermer temporairement pour réhabiliter le revêtement dès aujourd'hui. Première phase de mardi soir à jeudi matin, la sortie de Crisney vers Bruxelles sera fermée. Une déviation sera mise en place via Ognoul et Warem. Une seconde phase est prévue du 1er au 3 septembre, cette fois vers Aix-la-Chapelle, avec des fermetures à Crisney et Berlo. Le chantier représente un investissement de 180 000 euros. Et à quelques kilomètres de là, à Lix, dans la commune de Visée, trois rues seront également fermées à partir de ce mardi, et ce jusqu'au 15 septembre dans le cadre du rehaussement du pont. La rue du Hournet, la rue des Taillis et la rue des Cimentiers sont concernées. Des itinéraires différents sont prévus pour les poids lourds et les autres véhicules. Autre dossier liégeois, mais cette fois sur le front judiciaire. Une deuxième jeune femme originaire de Liège, âgée de 23 ans, a été mise en examen et placée en détention provisoire en France. Et ce, dans l'enquête sur l'attentat déjoué en mars contre la Bank of America à Paris. Cette dernière a été remise aux autorités françaises par la Belgique. Elle est notamment poursuivie pour association de malfaiteurs terroristes et détention d'explosifs en lien avec une entreprise terroriste. Son avocat conteste les accusations et a annoncé faire appel. Six personnes sont désormais mises en examen. Dans ce dossier, dont 5 sont incarcérés. Et on termine avec du football et un transfert qui se précise pour le Diable Rouge Diego Moreira. Le Liégeois de 22 ans devrait quitter Strasbourg pour rejoindre l'AC Milan. Le montant annoncé est de 50 millions d'euros, auxquels pourraient s'ajouter des bonus et une clause de revente. Moreira aurait privilégié le club italien malgré des intérêts venus d'Allemagne et d'Angleterre. Enfin, un autre Diable Rouge, Axel Witsel, devrait lui aussi changer de club. Le milieu belge aurait trouvé un accord avec l'OGC Nice. À bientôt 37 ans, il pourrait donc poursuivre sa carrière en Ligue 1. Et puis chez nous en D1B, par contre, la première journée se clôturait avec le RFC Liège qui recevait les Framborins. Les Sang et Marines ont été surpris à domicile avec un score de 1-2 en faveur des Ennuyés. Et c'est sur ces informations que se clôture ce journal. Tout de suite, retour à la musique avec Thierry.

0: La différence de Santa sur LFM. Et puis dans la suite de votre programme de ce matin, eh bien on pourra écouter Tragédie avec Sexy pour moi. Ça, c'est un son qui nous rappellera le début des années 2000. On reviendra en 2016 avec Coldplay pour Adventure of a Lifetime. Et puis on aura aussi au rayon tube actuel le dernier Tiff Barrow qui s'appelle On My Shoulders. On l'écoute juste après l'horoscope de Serge Ducas avec Amandine.
1: Bonjour à tous les béliers en amour. Vous recherchez la douceur et les moments complices. Votre tendresse plus présente que d'habitude fait fondre votre partenaire. Les taureaux, vous exprimez vos besoins avec calme et sérénité. Au travail, les échanges sont constructifs et une bonne nouvelle pourrait arriver.

On écoutait Coldplay avec Adventure of a Lifetime sur LFM. Du côté de Warem, et bien bloqué le samedi 29 août 2026, puisqu'il y aura Chambard. Ensemble, faisons vibrer Warem. C'est une association entre l'Académie de Warem, la bibliothèque Pierre Perret, l'atelier Maison de Jeunes, et puis le Passage 9, centre culturel. Au programme toute la journée, des ateliers, des spectacles, des concerts, plein de choses à faire. Et puis à partir de 18h, l'inauguration officielle du pôle culturel avec un drink. Et puis à 18h30 jusqu'à minuit, au Passage 9, centre culturel, il y aura du cirque, exposition, photobooth et un pop-up de spectacle. Voilà le programme. Donc 29 août du côté de Warem, on va faire Chambard.

0: très belle matinée, il est 9h. 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
1: Bonjour Thierry, bonjour à tous. L'actualité internationale est d'abord marquée par le séisme qui a frappé l'île indonésienne de Flores samedi dernier. On en sait d'ailleurs un peu plus sur le bilan humain de la catastrophe. Le tremblement de terre d'une magnitude de 7,7 a fait au moins 54 morts et plus d'une centaine de blessés. Près de 13 000 personnes ont dû quitter leur logement. L'armée utilise des avions et des hélicoptères pour acheminer nourriture, vêtements et matériel médical dans les zones difficiles d'accès. Mais sur place, des habitants dénoncent une aide humanitaire insuffisante. Donald Trump menace désormais de bombarder Oman si le pays s'oppose à un accord sur le détroit d'Ormuz. L'Iran et Oman négocient actuellement sur la circulation des navires dans ce passage stratégique sans Washington. Le président américain appelle également l'Iran à hisser le drapeau blanc de la capitulation. Téhéran affirme de son côté que le détroit d'Ormuz restera iranien. Un passage essentiel puisque avant la guerre, environ un cinquième du pétrole mondial y transitait. Une situation dramatique qui intervient alors que les tensions restent très forte au Moyen-Orient. En Belgique, c'est la situation de nos pompiers qui inquiète. Depuis vendredi, ils sont mobilisés en nombre dans les Hautes-Fagnes pour tenter de maîtriser un important incendie. Les pluies arrivées ce lundi pourraient leur donner un coup de main, mais le vent pourrait compliquer les opérations. Les équipes sont également éprouvées après plusieurs jours d'intervention. Le président de la Fédération des pompiers de Belgique, Marc Gilbert, tire d'ailleurs la sonnette d'alarme. De nombreuses casernes ont été dégarnies pour renforcer le dispositif dans les Hautes-Fagnes. Un nouvel incendie important ailleurs en Belgique pourrait donc mettre les services de secours sous pression, alors que la fatigue commence à se faire sentir. Enfin, on termine avec une date symbolique en Belgique. Il y a 30 ans, jour pour jour, le 17 août 1996, les corps de Julie Lejeune et Mélissa Rousseau étaient découverts à Sarre-la-Bruissière, victimes de Marc Dutroux. Quelques mois plus tard, la Marche Blanche allait profondément marquer le pays et contribuer à la création de Child Focus. 30 ans après, l'association accompagne toujours les familles d'enfants disparus, mais son rôle s'est élargi, notamment face à l'exploitation sexuelle en ligne. Child Focus traite aujourd'hui environ 3000 dossiers par an. Une activité en hausse alors que son financement reste fragile. Plus de la moitié de ses ressources proviennent des dons et l'association ne bénéficie pas de subsides permanents de l'État.
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3: La météo.
1: Ce mardi, le temps sera souvent gris avec des périodes de pluie ou de bruine avant l'arrivée d'averses au fil de la journée. Les températures varieront entre 17 degrés en Hautes-Fagnes et 24 degrés dans le centre et en Lorraine belge. Le vent de sud-ouest sera modéré dans l'intérieur et assez fort à la côte. La nuit suivante restera très nuageuse avec encore quelques précipitations possibles. Les minima descendront entre 14 degrés en Ardennes et 18 degrés en plaine. Ce matin, il fait seulement 16 degrés du côté de Michroux, 17 degrés à Amoire, Ouanze, Barchon et Nandrin, et enfin 18 degrés à Glon et Warsage. Voilà qui clôture ces informations. Tout de suite, retour à la musique avec Thierry.
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1: Excellent début de journée à l'écoute de l'FM. Nous sommes le mardi 18 août 2026. Vous écoutez l'Ardent Réveil. Nous sommes le 230e jour de l'année. Le soleil s'est levé à 6h47 et se couchera à 21h ce soir. On souhaite une bonne fête à toutes les Hélène et les Laetitia qui nous écoutent. Puis un excellent anniversaire à vous qui êtes né en 18 août, tout comme Hugo Frey qui fête ses 97 ans aujourd'hui. Roman Polanski fête ses 93 ans. Edward Norton a 57 ans ce jour. Et puis Mika fête ses 43 ans. Dans les souvenirs du jour, on se rappelle que le 18 août 2008, Usain Bolt remportait la médaille d'or du 200 mètres aux Jeux Olympiques de Pékin, établissant un nouveau record du monde avec un temps de 19 secondes 30 centièmes. Et puis en 2024, c'était l'acteur Alain Delon qui nous quittait à l'âge de 88 ans. Excellent moment musical, c'est le retour de la musique tout de suite sur LFM.
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0: Un carton qui a traversé les décennies, aussi bien en radio que sur le dance floor. C'est même devenu un hymne d'Estade, Freed from Desire. Vous aurez reconnu Gala sur LFM. On poursuit notre matinée en musique. Dans un instant, un autre tube 90s, celui de la tribu de Dana, ce sera Mano. On aura aussi Miley Cyrus avec End of the World. Et puis dans un instant, dans l'actu musicale, c'est Manon Lisa avec son excellent Petit Pêcheur. On l'écoute juste après l'agenda.
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0: Bonjour Amandine.
2: Bonjour Thierry, bonjour à tous.
0: On débute cet agenda avec la galerie La Tour qui accueille dès ce samedi la 6e édition du Salon des artistes d'Oupeï.
2: Découvrez 17 talents de la région réunis afin de mettre en lumière la richesse et la diversité de la création locale. Chaque artiste présente une sélection de 3 œuvres témoignant de sa sensibilité et de son univers artistique. Les visiteurs peuvent admirer une belle variété de disciplines, broderie, peinture, dessin, illustration, photographie, sculpture ainsi que poésie visuelle. Un rendez-vous fixé dans l'écrin de la tour médiévale du château d'Oupeï. Retrouvez les infos sur la page Facebook Le Château d'Oupeï ASBL.
0: On continue avec le Louvrier Lyrique.

0: qui sera organisé ce week-end en l'église Saint-Romacle.
1: Pour l'occasion, 10 jeunes chanteurs lyriques parmi les talents les plus prometteurs de leur génération montent sur scène pour vous offrir deux représentations uniques mêlant émotion, passion et virtuosité. Le temps d'une soirée, laissez-vous emporter par les plus beaux airs d'opéra, des ensembles pétillants, des duos émouvants et des chœurs spectaculaires de Mozart, Bizet, Verdi ou encore Offenbach. Entièrement mis en scène et interprété en costume de théâtre, ces concerts offrent une véritable immersion dans l'univers de l'opéra. Retrouvez toutes les infos sur la page Facebook Archipel Lyrique.
0: Ce samedi, le Ravel sera en fête entre Amoire et Comblain-la-Tour.
1: Tout au long du parcours, profitez de nombreuses animations entre musique découverte, activités familiales, halte gourmande et surprises informatiques.

0: festif qui déborde d'énergie, mais aussi des parenthèses intimes, délicates et contemplatives. Retrouvez les infos sur le site lespolissons.com.
1: Et on termine avec le Liège Electronic Music Festival qui prend ses quartiers durant tout le week-end au cœur du patrimoine industriel de Serein.
0: Et c'est un concept unique qui vous attend. En journée, vibrez en open air sur les trois scènes des ateliers centraux et dès la tombée de la nuit, l'expérience devient intérieure et se prolonge jusqu'à l'aube dans la mythique salle de l'OM. Découvrez plus de 40 artistes belges et internationaux propulsés par 8 collectifs majeurs de la nuit liégeoise. De la house à la techno en passant par la trance et le drum and bass, le meilleur des musiques électroniques vous attend. Retrouvez le programme complet sur le site mf.be.
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0: Miley Cyrus avec sa voix atypique. Elle est en effet atteinte d'un œdème de Reinke. C'est une affection bénigne des cordes vocales qui provoque une accumulation de liquide. Et cette condition est responsable de son timbre de voix rauque et roué, particulièrement grave, que beaucoup apprécient d'ailleurs. On la retrouve ici avec End of the World. Dans la suite, Raise Me Up, Je Respire Encore. Ce sera Corson. On aura aussi le tube des tubes du moment, Shakira et Burna Boy avec Die Die. Et dans un instant, on remontera au tout début des années 90 avec Mr. MC Hammer et son You Can Touch This sur le sample d'une chanson de Rick James, Super Freak. On écoute ça après le Zoom Région.
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2: Bonjour Thierry, bonjour à tous. On commence par un dossier qui fait débat alors que les incendies de forêt se multiplient en Belgique. Une hydrobase installée au lac de l'Oder aurait-elle pu permettre de mieux lutter contre l'incendie des Hauts-de-Fagne? Deux pilotes de la Belgian Seaplane Association relancent en tout cas la question. Leur projet actif jusqu'en 2019 devait notamment permettre de former des pilotes d'hydravion et à terme d'entraîner des appareils utilisés contre les feux. Mais le projet avait été bloqué après le refus d'un permis d'environnement en 2020 sous la responsabilité de l'ancienne ministre wallonne Céline Tellier. Les deux pilotes affirment que la ministre s'était opposée à l'avis favorable de son administration. Son ancien cabinet conteste cette version et rappelle qu'une enquête publique avait recueilli plus de 1000 oppositions, notamment en raison des risques pour la faune et la flore. Aujourd'hui, Belgian Seaplane veut relancer le projet alors que la Belgique a dû faire appel à des moyens aériens étrangers pour combattre l'incendie des Fagnes. À présent, on fait le point sur plusieurs perturbations importantes à venir sur les routes liégeoises. Sur l'E40A3 à Crisney et Berlot, plusieurs bretelles vont fermer temporairement pour réhabiliter le revêtement dès aujourd'hui. Première phase de mardi soir à jeudi matin, la sortie de Crisney vers Bruxelles sera fermée. Une déviation sera mise en place via Ognoul et Warem. Une seconde phase est prévue du 1er au 3 septembre, cette fois vers Aix-la-Chapelle, avec des fermetures à Crisney et Berlot. Le chantier représente un investissement de 180 000 euros. Et à quelques kilomètres de là, à Lix, dans la commune de Visée, trois rues seront également fermées à partir de ce mardi, et ce jusqu'au 15 septembre dans le cadre du rehaussement du pont. La rue du Hournay, la rue des Taillis et la rue des Cimentiers sont concernées. Des itinéraires différents sont prévus pour les poids lourds et les autres véhicules. Autre dossier liégeois, mais cette fois sur le front judiciaire. Une deuxième jeune femme originaire de Liège, âgée de 23 ans, a été mise en examen et placée en détention provisoire en France. Et ce, dans l'enquête sur l'attentat déjoué en mars contre la Bank of America à Paris. Cette dernière a été remise aux autorités françaises par la Belgique. Elle est notamment poursuivie pour association de malfaiteurs terroristes et détention d'explosifs en lien avec une entreprise terroriste. Son avocat conteste les accusations et a annoncé faire appel. Six personnes sont désormais mises en examen dans ce dossier, dont 5 sont incarcérés. Et on termine avec du football et un transfert qui se précise pour le Diable Rouge Diego Moreira. Le Liégeois de 22 ans devrait quitter Strasbourg pour rejoindre l'AC Milan. Le montant annoncé est de 50 millions d'euros, auxquels pourraient s'ajouter des bonus et une clause de revente. Moreira aurait privilégié le club italien malgré des intérêts venus d'Allemagne et d'Angleterre. Enfin, un autre Diable Rouge, Axel Witsel, devrait lui aussi changer de club. Le milieu belge aurait trouvé un accord avec l'OGC Nice. À bientôt 37 ans, il pourrait donc poursuivre sa carrière en Ligue 1. Et puis chez nous en D1B, par contre, la première journée se clôturait avec le RFC Liège qui recevait les Framborins. Les Sang et Marines ont été surpris à domicile avec un score de 1-2 en faveur des Énuyers. Et c'est sur ces informations que se clôture ce journal. Tout de suite, retour à la musique avec Thierry.

Ça fait maintenant un petit temps, l'air de rien, que la Coupe du Monde est terminée. Et malgré ça, eh bien, l'hymne de cette Coupe du Monde reste numéro 1 dans les hit parades. Die Die, c'était Shakira. Et Burna Boy dans votre ardent réveil de ce mardi. Dans la suite du programme Gorgeous Project avec la version 2008 d'Infinity. On aura le plaisir également d'écouter Lynn avec Dans ton téléphone. Et puis dans un instant, on va tomber la chemise avec Zebda. On se retrouvera en 1999. Tout de suite, c'est l'horoscope de Serge Ducas avec Amandine sur LFM. Bon.

travail, les échanges sont constructifs et une bonne nouvelle pourrait arriver. Les Gémeaux, une nouvelle financière ou une amélioration matérielle se profile, continuez vos efforts, une évolution positive se prépare. Les cancers, vos qualités sont reconnues, un soutien ou une validation.

0: On a la chance en ce moment d'avoir quelques bons morceaux en chanson française dans les tubes actuels. Ici Lynn avec Dans ton téléphone. Et puis il est déjà l'heure de refermer l'ardent réveil pour ce mardi. On se retrouvera demain bien sûr dès 7h jusqu'à 10h avec toute l'équipe et les rubriques matinales. Et puis bien entendu la meilleure musique. Aujourd'hui entre 12 et 13h vous retrouverez Max. Et puis pour le 15-19 ce sera Fred comme tous les jours de la semaine. Excellente journée à l'écoute de la meilleure musique. Et à demain, ciao ciao.
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1: Bonjour à tous. On débute cet agenda avec le Ravel en fête proposé ce samedi entre Amoire et Comble-à-la-Tour. Tout au long du parcours, profitez de nombreuses animations entre musique, découverte, activités familiales, halte gourmande et surprise afin de rythmer cette balade au cœur de la nature. Que vous soyez à pied, à vélo ou simplement curieux de profiter de l'ambiance, l'événement promet un moment chaleureux et accessible à tous. Retrouvez toutes les infos sur la page Facebook de l'Office du Tourisme de Amoire. On continue avec le festival Les Polissons d'Obi qui est de retour.

0: lespolissons.com. Et on termine avec le Liège Electronic Music Festival qui prend ses quartiers durant tout le week-end au cœur du patrimoine industriel de Serein. Et c'est un concept unique qui vous attend. En journée, vibrez en open air sur les trois scènes des ateliers centraux et dès la tombée de la nuit, l'expérience devient intérieure et se prolonge jusqu'à l'aube dans la mythique salle de l'OM. Découvrez plus de 40 artistes belges et internationaux propulsés par 8 collectifs majeurs de la nuit liégeoise. De la house à la techno en passant par la trance et le drum and bass, le meilleur des musiques électroniques vous attend. Retrouvez le programme complet sur le site mf.be.
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1: Bonjour à tous. On débute cet agenda avec la foire du 15 août qui se poursuit à Oui. Comme chaque année dans le cadre bucolique des bords de Meuse, plus de 100 métiers forains vous fixent rendez-vous en plein cœur de la cité mosane. Manège endiablé, carrousel enfantin, douceur sucrée, jeu d'adresse, il y en a pour tous les goûts. À ne pas manquer ce samedi soir, le grand feu d'artifice des forains tiré depuis le pont de l'Europe. Et ce dimanche, pour le dernier jour de la foire, profitez d'une journée à tarif réduit et des animations sur le thème de Zootopie. Retrouvez les infos sur le site visitoui.be. On continue avec place au livre ce samedi de 10h à 10h.

0: proposer des animations autour du livre et de la lecture et du récit. Retrouvez les infos sur la page Facebook Marché de Liège. Et on termine avec le Château de Jouet qui vous invite ce week-end autour du savoir-faire brassicole belge. Un festival entièrement dédié aux brasseries belges et à la convivialité. L'occasion de découvrir un large éventail de saveurs dans un lieu patrimonial d'exception. Avec 16 brasseurs et plus de 100 bières à déguster, entre découvertes, dégustations et échanges avec les producteurs, ce festival promet une immersion dans l'univers de la bière artisanale et locale. Retrouvez toutes les infos sur la page Facebook Bière d'être belge.
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quelques années, il y avait Over My Shoulders de Michael et Mechanics. Ici, il y a On My Shoulders de Tiff Barrow. Gros succès de son dernier album. Je viens vous visiter. Comme je dis, je suis le mec qui arrive pour se mettre à table avec vous parce qu'on lui a laissé une assiette.

Bienvenue sur LFM. À partir de samedi, et cela jusqu'au 6 septembre, la galerie La Tour va accueillir la 6e édition du Salon des artistes d'Oupey et de ses environs. Vous allez découvrir 17 talents de la région réunis. Enfin, et c'est génial de mettre en lumière toute la richesse et la diversité de la création locale. Chaque artiste présente une sélection de 3 œuvres qui témoignent, qui traduit sa sensibilité. Voilà, et vous pourrez admirer une belle variété de disciplines, que ce soit le dessin, la peinture, la broderie, la photographie, la sculpture ou la poésie visuelle. C'est un rendez-vous fixé dans l'écrin de la tour médiévale du

je vous en ai parlé hier déjà, le fameux festival Les Polissons de Wick est de retour à partir d'aujourd'hui et jusque dimanche. C'est vraiment inratable pour vivre une expérience musicale inédite à travers les voix du monde, les musiques du monde qui investissent. Et c'est ça qui est important, les lieux patrimoniaux et insolites où l'acoustique est certainement un nul autre pareil, comme le fort de Wick, le couvent des frères mineurs, l'espace Saint-Mangold ou le bateau Valmosan, des jardins cachés ou encore le grand temple de l'Institut tibétain. Ça vaut la peine, hein, ce sont vraiment des endroits extraordinaires. Découvrez en tout cas ces concerts qui commencent.

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1: C'est extraordinaire cette chanson, hein. Grand, sans doute un des plus grands succès de Stromae. Il est en 2016, il déboule avec ce morceau et c'est planétairement un énorme tube, Stromae. Voilà, bon début d'après-midi, bon temps de midi, vous êtes sur LFM, on va retrouver Florent Pagny, on va retrouver également Ariana Grande, et juste avant, l'agenda d'Amandine, ça c'est tout de suite.
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3: Bonjour à tous, on débute cet agenda avec la commune de Troyes qui organise ce dimanche la 6e édition de Troyes Active. Le rendez-vous

bénévoles et d'assister à plusieurs animations et démonstrations avec en nouveauté les premières Trollympiades, une compétition inédite entre quartiers. Retrouvez toutes les infos sur la page Facebook de la commune de Trou. Du 22 août au 6 septembre 2026, la galerie La Tour accueille la 6e édition du Salon des artistes d'Oupey et ses environs. Découvrez 17 talents de la région réunis afin de mettre en lumière

0: variété de disciplines, broderie, peinture, dessin, illustration, photographie, sculpture, ainsi que poésie visuelle. Un rendez-vous fixé dans l'écrin de la tour médiévale du Château d'Oupeil. Retrouvez les infos sur la page Facebook Le Château d'Oupeil ASBL. Et on termine avec le Louvainier Lyrique à voir ce week-end à l'église Saint-Remacle. Pour l'occasion, 10 jeunes chanteurs lyriques parmi les talents les plus prometteurs de leur génération montent sur scène pour vous offrir deux représentations uniques mêlant émotion, passion et virtuosité. Le temps d'une soirée, laissez-vous emporter par les plus beaux airs d'opéra, des ensembles pétillants, des duos émouvants et des chœurs spectaculaires de Mozart, Bizet, Verdi ou encore Offenbach. Entièrement mis en scène et interprété en costume de théâtre, ces concerts offrent une véritable immersion dans l'univers de l'opéra. Retrouvez toutes les infos sur la page Facebook Archipel Lyrique.
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du talent, Pierre Demar. Il est juste extraordinaire. C'est vraiment une valeur sûre belge. Et il est à nous, il est chez nous. Pierre Demar, je pense à vous. The Underdog Project avec Summer Jam. On est en 2003, c'est ce qui arrive dans la playlist. Et puis Soleil Bleu, Bleu Soleil. C'était le tube de l'été l'année dernière. Ça continue à l'être cette année-ci avec Louisa. Je vous souhaite un très très bel après-midi. Je vous retrouve demain sur LFM.

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1: Bonjour à tous. On débute cet agenda avec le Ravel en fête proposé ce samedi entre Amoire et Comble-à-la-Tour. Tout au long du parcours, profitez de nombreuses animations entre musique, découverte, activités familiales, halte gourmande et surprises afin de rythmer cette balade au cœur de la nature. Que vous soyez à pied, à vélo ou simplement curieux de profiter de l'ambiance, l'événement promet un moment chaleureux et accessible à tous. Retrouvez toutes les infos sur la page Facebook de l'Office du Tourisme de Amoire. On continue avec le festival Les Polissons d'Obi qui est de

0: tournée vibrée en open air sur les trois scènes des ateliers centraux. Et dès la tombée de la nuit, l'expérience devient intérieure et se prolonge jusqu'à l'aube dans la mythique salle de l'OM. Découvrez plus de 40 artistes belges et internationaux propulsés par 8 collectifs majeurs de la nuit liégeoise. De la house à la techno, en passant par la trance et le drum and bass, le meilleur des musiques électroniques vous attend. Retrouvez le programme complet sur le site mf.be.
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1: Bonjour à tous. On débute cet agenda avec la foire du 15 août qui se poursuit à Oui. Comme chaque année dans le cadre bucolique des bords de Meuse, plus de 100 métiers forains vous fixent rendez-vous en plein cœur de la cité mosane. Manège endiablé, carrousel enfantin, douceur sucrée, jeu d'adresse, il y en a pour tous les goûts. À ne pas manquer ce samedi soir, le grand feu d'artifice des forains tiré depuis le pont de l'Europe. Et ce dimanche, pour le dernier jour de la foire, profitez d'une journée à tarifs réduits et des animations sur le thème de Zootopie. Retrouvez les infos sur le site visitoui.be. On continue avec place au livre ce samedi de 10h.

0: annoncé que la Maison du Conte de Liège sera exceptionnellement présente afin de vous proposer des animations autour du livre et de la lecture et du récit. Retrouvez les infos sur la page Facebook Marché de Liège. Et on termine avec le Château de Jouet qui vous invite ce week-end autour du savoir-faire brassicole belge. Un festival entièrement dédié aux brasseries belges et à la convivialité. L'occasion de découvrir un large éventail de saveurs dans un lieu patrimonial d'exception. Avec 16 brasseurs et plus de 100 bières à déguster, entre découvertes, dégustations et échanges avec les producteurs, ce festival promet une immersion dans l'univers de la bière artisanale et locale. Retrouvez toutes les infos sur la page Facebook Bière d'être belge.
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Save My Love, c'était Kaigo sur LFM. Bonjour tout le monde, comment ça va cet après-midi de mercredi sur le Grand Liège? Je suis ravi de vous accompagner comme chaque fin de journée. On est ensemble jusqu'à 19h. Bah oui, c'est parti pour le 15-19. Avec Drake qui arrive, avec aussi Jerry Halliwell qui reprenait ce tube des Weezer Girls, un tube disco des années 70, remis au goût du jour il y a tout juste 25 ans. It's a Raining Man. Et puis viens, on s'aime dans l'immédiat. Voici Slimane sur LFM.

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C'est Drake sur les FM en cet après-midi de mardi qui va se poursuivre avec Enrique Iglesias. I like it. On a Mentissa aussi qui sera en concert le 5 septembre du

0: vous avez choisi LFM pour passer cet après-midi. Vous avez bien fait d'ailleurs. Hein. On est à vos côtés partout sur le Grand Liège, 100.8, notre fréquence. Vous pouvez également nous retrouver via le DAB+, l'appli Radio Player ou encore notre site internet lfmradio.be. N'oubliez pas qu'on est présent aussi sur les réseaux. Il y a notre compte Insta et notre page Facebook. Charlotte Cardin arrive avec The Way We Touch, MC Solar, Hasta La Vista et Sabrina Carpenter sur LFM Taste.
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0: J'ai Panda Goldman qui arrive dans un instant avec Je marche seul, juste après les bons plans sortis d'Amandine.
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2: Bonjour à tous. On débute cet agenda avec la commune de Troyes qui organise ce dimanche.

0: vol et d'assister à plusieurs animations et démonstrations avec en nouveauté les premières Trollympiades, une compétition inédite entre quartiers. Retrouvez toutes les infos sur la page Facebook de la commune de Trou. Du 22 août au 6 septembre 2026, la galerie La Tour accueille la 6e édition du Salon des artistes d'Oupey et ses environs. Découvrez 17 talents de la région réunis afin de mettre en lumière la richesse et la diversité de la création locale. Chaque artiste présente une sélection de 3 œuvres témoignant de sa sensibilité et de son univers artistique. Les visiteurs peuvent admirer une belle variété de disciplines, broderie, peinture, dessin, illustration, photographie, sculpture ainsi que poésie visuelle. Un rendez-vous fixé dans l'écrin de la tour médiévale du château d'Oupey. Retrouvez les infos sur la page Facebook Le Château d'Oupey ASBL. Et on termine avec le Louvenier lyrique à voir ce week-end à l'église Saint-Remacle. Pour l'occasion, 10 jeunes chanteurs lyriques parmi les talents les plus prometteurs de leur génération montent sur scène pour vous offrir 2 représentations uniques mêlant émotion, passion et virtuosité. Le temps d'une soirée, laissez-vous emporter par les plus beaux airs d'opéra, des ensembles pétillants, des duos émouvants et des chœurs spectaculaires de Mozart, Bizet, Verdi ou encore Offenbach. Entièrement mis en scène et interprété en costume de théâtre, ces concerts offrent une véritable immersion dans l'univers de l'opéra. Retrouvez toutes les infos sur la page Facebook Archipel Lyrique.
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Son nouveau titre, c'est Marguerite avec Belle Vie sur les FM. On n'est plus très loin de 16h, on va aller jusque-là, notamment avec Indochine No Name. Et puis là, c'est en retour en 2000 avec Craig David. Voici 7 Days sur

0: Dua Lipa avec Training Season à l'instant sur les FM. Soyez prudents si vous êtes sur la route. Quelques chantiers à vous signaler, toujours évidemment sur le 40 entre Votem et Léossard, du côté du viaduc de Lambermont sur l'autoroute 42 et au niveau du tunnel de Cointe, la fermeture complète de la bretelle d'accès en direction de Bruxelles depuis le Quai de Rome. Bonne route et prudence avec nous partout sur le Grand Liège, avec Corneille, avec Shakira aussi, Dai Dai et puis Pomme C, voici Calo sur les FM.
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qu'on vient de loin. Corneille sur LFM. Tiens, ce week-end, ne manquez pas le Louvnier lyrique qui sera à voir tout au long du week-end dans l'église Saint-Remacle avec 10 jeunes chanteurs lyriques parmi les talents les plus prometteurs de leur génération qui vont monter sur scène afin de vous offrir deux représentations uniques, ce qui va mêler émotion, passion et virtuosité. Voilà, si vous désirez plus d'infos.

0: sur LFM, Maxi Priest avec Close to You. Tiens, on va parler boulot tout à l'heure, un peu avant 17h avec le Forum de Liège. Si vous êtes un dessinateur industriel et que vous cherchez du boulot, ça va vous intéresser, tout comme les bons plans sortis d'Amandine. Et la suite de la meilleure musique, Cameron Whitcomb arrive. Vita aussi, je n'oublie pas. Et direction l'année 85 avec un petit coup de frais cet après-midi. Et les Coulaines de Gang sur LFM.
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0: Fear, Cameron Whitcomb, un instant sur LFM. On va retrouver Coldplay avec Ripley, c'était sorti en 2024, et puis retour dans les 90s avec L'âme, la reprise de Michel Berger, chantée pour ceux qui sont loin de chez eux, et ce sera juste après les bons plans sortis d'Amandine.
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2: Bonjour à tous. On débute cet agenda avec le Ravel en fête proposé ce samedi entre Amoire et Comblat-la-Tour. Tout au long du parcours, profitez de nombreuses animations entre musique, découverte, activités familiales, halte gourmande et surprise afin de rythmer cette balade au cœur de la nature. Que vous soyez à pied, à vélo ou simplement curieux de profiter de l'ambiance, l'événement promet un moment chaleureux et accessible à tous. Retrouvez toutes les infos sur la page Facebook de l'Office du Tourisme de Amoire. On continue avec le festival Les Polissons d'Obi qui est de retour jusqu'au 23 août. Vivez une expérience musicale inédite à travers des musiques et voix du monde qui investissent des lieux patrimoniaux et insolites comme le Fort d'Obi, le couvent des Frères Mineurs, l'espace Saint-Mangold et les jardins cachés. Découvrez les concerts festifs qui débordent d'énergie mais aussi des parenthèses intimes, délicates et contemplatives. Retrouvez les infos sur le site lespolissons.com. Et on termine avec le Liège Electronic Music Festival qui prend ses quartiers durant tout le week-end au cœur du patrimoine industriel de Serein. Et c'est un concept unique qui vous attend. En journée, vibrez en open air sur les trois scènes des ateliers centraux et dès la tombée de la nuit, l'expérience devient intérieure et se prolonge jusqu'à l'aube dans la mythique salle de l'OM. Découvrez plus de 40 artistes belges et internationaux propulsés par 8 collectifs majeurs de la nuit liégeoise. De la house à la techno en passant par la trance et le drum and bass, le meilleur des musiques électroniques vous attend. Retrouvez le programme complet sur le site mf.be.
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1: Manon Lisa, c'était Petit Pêcheur sur LFM.
2: L'offre d'emploi du jour sur LFM avec le Forum.
1: Et avec le patrimoine de l'Université de Liège, situé à Angleurre, qui recrute un dessinateur industriel pour le Centre Spatial de Liège. C'est un CDD temps plein qui vous sera proposé. Vous allez concevoir, réaliser l'étude fonctionnelle et la mise en plan des pièces mécaniques à partir d'un cahier des charges. Vous allez travailler en collaboration avec les ingénieurs d'études et

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Puis un petit mot de ce qui vous attend là en ce moment du côté de la cité Mosane, le festival Les Polissons de Oui, hein, qui est de retour, et ce jusqu'à dimanche, pour vivre une expérience musicale inédite à travers les musiques et les voix du monde, hein, qui investissent les lieux patrimoniaux et insolites comme le fort de Oui, le couvent des frères mineurs, l'espace Saint-Mangold, le bateau Valmosan, ou encore les jardins cachés et le grand temple de l'Institut tibétain. Lespolissons.com, c'est là-bas que vous allez retrouver toutes les infos. Louane et Elisa Palmira arrivent, tout pour toi sur LFM, on aura Ariana Grande et Pascal Obispo. Il faut du temps, c'était il y a tout juste 30 ans sur LFM.

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0: bougez pas, la suite arrive sur LFM avec Sia Chandelier. Puis on va repartir dans les années 80, retrouver Étienne Dao. On va tomber pour la France et on va tomber aussi pour les bons plans sortis d'Amandine.
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2: Bonjour à tous. On débute cet agenda avec la foire du 15 août qui se poursuit à Oui. Comme chaque année dans le cadre bucolique des bords de Meuse, plus de 100 métiers forains vous fixent rendez-vous en plein cœur de la cité mosane. Manège endiablé, carrousel enfantin, douceur sucrée, jeu d'adresse, il y en a pour tous les goûts. À ne pas manquer ce samedi soir, le grand feu d'artifice des forains tiré depuis le pont de l'Europe. Et ce dimanche, pour le dernier jour de la foire, profitez d'une journée à tarif réduit et des animations sur le thème de Zootopie. Retrouvez les infos sur le site visiteoui.be. On continue avec Place au Livre ce samedi de 10h

0: proposer des animations autour du livre et de la lecture et du récit. Retrouvez les infos sur la page Facebook Marché de Liège. Et on termine avec le Château de Jouet qui vous invite ce week-end autour du savoir-faire brassicole belge. Un festival entièrement dédié aux brasseries belges et à la convivialité. L'occasion de découvrir un large éventail de saveurs dans un lieu patrimonial d'exception. Avec 16 brasseurs et plus de 100 bières à déguster, entre découvertes, dégustations et échanges avec les producteurs, ce festival promet une immersion dans l'univers de la bière artisanale et locale. Retrouvez toutes les infos sur la page Facebook Bière d'être belge.
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c'est qu'on est plus très loin de 18h. On va rejoindre d'ailleurs la quatrième heure du 15-19 de ce mardi avec Nadia pour Si Loin de Vous. Et puis direction l'Italie, dans l'immédiat avec Eros Ramazzotti sur l'FM. Voici Pio Bella Cosa.

excellente fin de journée. Bon retour à la maison. Prudence si vous êtes sur la route et méfiance, hein, encore quelques ralentissements à noter entre Votem et les Rossards sur le 40, sur le 42 au niveau du viaduc de Lambermont et du côté de la liaison 25-46.

série, etc. Si vous désirez plus d'infos, vous pouvez vous connecter sur la page Facebook Marché de Liège. Cette fin de journée que l'on passe ensemble sur LFM avec notamment Tech Date, Back for Good, Les Enfants Difficiles, Mentissa et Charlie Winston. Voici Like a Hobo.

Merci. Dans quelques minutes sur LFM, dernier rendez-vous d'ailleurs avec l'agenda LFM. Ce sera juste après Teddy Swims, Mr. No Idol dans notre actu musicale. On va repartir en 2019 aussi avec les planètes. MP arrive et puis Vogue. Retour en 89 ici avec la Madone sur LFM.

0: Mr. No Idol, c'était des sweeps sur les faibles. Zazie, Rihanna avec Only Girl in the World. Et puis une dernière danse avec Kyo. Je vous diffuse le tout juste après les bons plans sortis d'Amandine.
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2: Bonjour à tous. On débute cet agenda avec la commune de Troyes qui organise ce dimanche la 6e édition de Troyes Active. Le rendez-vous.

0: bénévoles et d'assister à plusieurs animations et démonstrations avec en nouveauté les premières Trollympiades, une compétition inédite entre quartiers. Retrouvez toutes les infos sur la page Facebook de la commune de Trou. Du 22 août au 6 septembre 2026, la galerie La Tour accueille la 6e édition du Salon des artistes d'Oupey et ses environs. Découvrez 17 talents de la région réunis afin de mettre en lumière la richesse et la diversité de la création locale. Chaque artiste présente une sélection de 3 œuvres témoignant de sa sensibilité et de son univers artistique. Les visiteurs peuvent admirer une belle variété de disciplines, broderie, peinture, dessin, illustration, photographie, sculpture ainsi que poésie visuelle. Un rendez-vous fixé dans l'écrin de la tour médiévale du château d'Oupey. Retrouvez les infos sur la page Facebook Le Château d'Oupey ASBL. Et on termine avec le Louvenier Lyrique à voir ce week-end à l'église Saint-Remacle. Pour l'occasion, 10 jeunes chanteurs lyriques parmi les talents les plus prometteurs de leur génération montent sur scène pour vous offrir 2 représentations uniques mêlant émotion, passion et virtuosité. Le temps d'une soirée, laissez-vous emporter par les plus beaux airs d'opéra, des ensembles pétillants, des duos émouvants et des chœurs spectaculaires de Mozart, Bizet, Verdi ou encore Offenbach. Entièrement mis en scène et interprété en costume de théâtre, ces concerts offrent une véritable immersion dans l'univers de l'opéra. Retrouvez toutes les infos sur la page Facebook Archipel Lyrique.
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peu importe, c'était Zazie sur LFM. Excellente soirée avec la playlist hein, que vous allez retrouver à partir de 19h. 100% belge viendra se greffer dès 21h sur LFM. Demain matin, l'ardent réveil de l'été, ce sera avec Thierry Bovy. Moi, je vous souhaite de passer une excellente soirée sur le Grand Liège. À demain, ciao ciao.

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